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0: Le coco.
1: Le coco, Stas.
0: Exactement.
1: Non.
2: Alors là, je te vois.

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Eh bien, bonjour à toutes, bonjour à tous. Première émission d'été en ce 5 juillet. Eh oui, la route enchantée. Nous fêtons aujourd'hui les Zoé. Et bien sûr, nous souhaitons un très joyeux anniversaire à ceux qui vont le fêter. Alors, programme, bien sûr, musical, chanson. Lyrique pour les festivals. Tout à l'heure, en fin d'après-midi, votre séquence télévision et cinéma. Et puis, nous allons bien sûr vous donner quelques infos. Et à commencer, si vous n'avez pas regardé le match hier soir, France-Paraguay, eh bien la France donc a gagné 1-0. Côté actualité, et ça c'est important en ce début juillet, eh bien c'est le Tour de France. Le Tour de France qui est parti, eh bien tout bonnement d'Espagne hier. Et donc, on va parler un petit peu historique. Barcelone, capitale espagnole, est la deuxième ville au regard de la population, la 11e ville de l'Union européenne et la 6e en incluant sa banlieue. En 2023, il y avait plus de 5 millions d'habitants qui vivaient bien sûr dans l'agglomération. Et on est à 506 km de Madrid. Alors, naturellement, chaque ville a son aéroport. Alors, partons tout de suite en Espagne avec la Boda d'Alonso.

Voilà la boda. Et donc, il y a eu dans les caravanes du tour des grandes vedettes de la variété, par tous les temps, par tous les. Et Lynn Renault en a fait partie. Et Lynn Renault, eh bien, elle a fêté son anniversaire il y a 2 jours. Alors, on va l'écouter avec la chanson Le bal aux Baléares.

0: 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C'est la route enchantée, première émission de l'été. On est ensemble jusqu'à 18h30 à peu près. Alors donc, le Tour de France, donc, comme on l'a dit, est parti hier... Première étape contre la montre par équipe, c'était Barcelone, bien sûr. Barcelone, 19,6 km. Et aujourd'hui, eh bien, ils sont partis de Tarragone. Ils arriveront à Barcelone et ils auront fait 168,5 km. Alors, pour vous dire qu'en calculant les étapes de cette semaine... ils auront fait 1245 kilomètres, un peu plus, 1,9. Voilà. Alors, quelques étapes. Donc, lundi, eh bien, Granollers, les Angles, là, 195 kilomètres, et ils attaqueront le massif pyrénéen. Mardi, Carcassonne, belle ville, hein, Carcassonne avec son château, fois 181 km. Mercredi, Lannemezan-Pau, 158 km. Jeudi, ils repartiront de Pau. Gavarnie-Gèdre, 186 km. Vendredi, Aguetman-Bordeaux, 175 km. Samedi, 11e étape. Enfin, samedi 11, 8e étape. Périgueux-Bergerac, 180 km. Alors, là, Périgueux-Bergerac, ce sont des noms... on va avoir certainement de beaux châteaux. Enfin, il y aura de très belles images pendant ce Tour de France encore. Alors, voilà ce qu'on pouvait dire. Alors, on va rester sur Barcelone avec Charles Trenet et André Dassary suivra.
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l'instant, vous venez d'entendre la charmante Martine Cerdan qui interprétait à Barcelone. Sinon, vous avez reconnu bien sûr André Dassary et donc je vous avais annoncé Charles Trenet. Alors, un morceau un peu plus moderne qui s'appelle Que Calor et c'est un groupe Barcelone qui chante cette chanson.

0: L'auto-vélo fléchisse, pressé par ses commanditaires d'enrayer la diminution du nombre de lecteurs, Henri Desgranges, sur une idée de son collaborateur Géo Lefebvre, décide, le 20 novembre 1902, de créer le Tour de France cycliste. 100 ans plus tard, le Tour de France est toujours l'objet d'un engouement particulier, parce qu'il est le plus ancien des événements de sport dont la répétition annuelle accroît la notoriété. Rien ne peut arrêter le Tour, ni une situation sociale troublée, ni une affaire de dopage. Si le Tour n'a pas été organisé à deux reprises, de 1915 à 1918, puis de 1940 à 1946, c'est en raison de deux guerres mondiales. En 1903, le sport en France est balbutiant. Il faut, lorsqu'on est organisateur, donner beaucoup de soi-même. C'est le cas de Géo Lefebvre, écrasé de responsabilités alors qu'il a tout juste 26 ans. Géo Lefebvre, qui a tant à faire au cours de ce premier Tour de France, qu'il manque même l'arrivée victorieuse de Maurice Garin à Lyon, terme de la première étape. Géo Lefebvre.
1: À ce moment-là, pas de voiture assez sûre. J'ai donc dit que j'étais un assez bon cycliste, je vais prendre ma bicyclette. Le jour du départ de Montgeron, j'ai été à la gare d'Orléans prendre le train avec mon vélo enregistré. Je l'ai débarqué dans les environs de Briare. À la nuit, j'ai été au-devant sur la route de l'itinéraire, au-devant des coureurs. La nuit est tombée. Tout d'un coup, des petits feux follets qui arrivent, des bruits de grelots, des silhouettes, et un peloton de deux ou trois hommes arrive. J'arrête. Qui êtes-vous? Garin, Potier. Au couturier, je l'ai fait arrêter, j'avais un timbre humide, caoutchouc et encre grasse, je les ai poinçonnés sur la main, ils sont partis, j'ai attendu les suivants que j'ai poinçonnés, j'ai collé aux roues, j'ai repris le train là où je pouvais trouver un express rapide, je crois que c'était un moulin, après avoir fait moi-même un bon petit parcours. Arrivé à Lyon, vite mes bagages, mon vélo dédouané. Je file, j'arrive sur les pavés du quai de la Saône, il y avait 500 à 600 personnes et Garin était déjà arrivé.
0: En ce temps-là, l'automobile est à peine naissante. Les routes empruntées par les coureurs se résument bien souvent à des chemins de terre, à des sentes pavées, empruntées uniquement par les agriculteurs locaux. La tâche imposée aux coureurs n'en est que plus rude. Un des coureurs de l'époque, Eugène Christophe.
2: Alors en 1900, c'est Émile Georget qui est passé premier au Galibier. Alors là, c'était terrible. C'était réellement épouvantable. On s'habitue forcément un petit peu à tout. Nous passions en haut des dans la montagne, mais c'était pas des routes, c'était même pas des chemins, c'était des sentiers, si on peut dire. Je n'exagère rien. C'était pénible pour monter et terriblement dangereux pour descendre. J'ai fait quelques chutes aussi en descendant.
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0: L'ancien apprenti serrurier, Eugène Christophe, premier maillot jaune du Tour en 1919, est surtout connu pour avoir dû réparer seul sa machine à deux reprises, dont une fois en 1913, en utilisant une forge. Eugène Christophe raconte.
1: Mais tout de même, j'avais 18 minutes d'avance en haut du col du Tourmalet en 1913. Desgranges, j'avais fait un pointage, n'est-ce pas? Et j'avais donc à cette époque-là 18 minutes d'avance. C'est en descendant le Tourmalet que mon tube de pivot de ma fourche a cassé et que j'ai évité la chute, mais j'ai eu de nombreux kilomètres à faire avant de trouver une petite forge à Sainte-Marie-de-Campan pour faire ma réparation. Et j'ai forgé un bout de ferraille, oui, j'ai reforgé, c'est pas mon tube que j'ai frappé dessus, mais j'ai forgé un bout de ferraille, un boulon de 22 mm que j'ai épaulé à la forge, ensuite j'ai fini d'épauler à la lime pour aboutir mon tube, pour rassembler mon tube qui était cassé au bout du renfort. J'ai donc à un endroit, j'avais 16 mm, et puis l'autre endroit, 22, j'ai fini l'ajustage à la lime, j'ai percé et goupillé pour assembler le tout. Ensuite, j'ai remonté mon vélo, la femme du forme-jour m'a donné un camion de pain, j'ai rempli mon bidon un peu d'eau et je suis reparti avec je ne sais combien de retard, je crois voisin de 4 heures de retard. Et j'ai même fini au Lampion le soir, j'ai terminé le Tour de France et c'est ce qui m'a fait ma grande notoriété, ma grande publicité.
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0: que vous êtes coureur, moi je ne suis pas coureur. 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Vous parlez d'un raisonnement, coureur. 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La cour est qui qu'elle me dit? La cour de la ferme, pardi. Vous êtes un blagueur. Est-ce que vous êtes coureur? Ou pas le raisonnement? Il fallait pas qu'elle soit intelligente pour toujours dire ça. Enfin, ça fait rien. Bon. Dans le bois, j'y disais, voyez donc, sans boussole, nous nous guidons des bicyclettes. Mais elle répétait pleine d'ardeur que j'étais un coureur-coureur. Bicyclette, bicyclette. Je l'étais pas, ça s'est couru, mais alors je le suis devenu. Assez bicyclette, bicyclette, mon là, je peux pas rien dire. Et comme je courais vers le but, voilà qu'elle me fait comme au début. Assez bicyclette, mon là, bicyclette. Est-ce que vous êtes coureur? Moi, je ne suis pas coureur. Est-ce que vous êtes menteur? Moi, je suis balayeur. J'irai 10 ans courant, car je continuais de courir vers le but à conquérir. 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Mais à force de courir, parcourir, discourir, vélo s'est dégonflé et je suis pas arrivé. 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
1: Au cours des années 1920-1930, Charles Pélissier, comme auparavant ses frères Henri et Francis, domine le cyclisme. Il obtient au total 16 victoires d'étape, dont 8 au cours de l'édition 1931. Charles Pélissier.
2: Eh bien, écoutez, à l'époque, je crois que je n'étais pas, enfin, je supposais que je n'étais pas taillé pour faire le Tour de France. D'ailleurs, j'étais épais comme une tablette à la crème, j'étais très grand, et je me disais, je ne pourrais jamais accomplir une tâche pareille. Enfin, les événements ont voulu que je participe à ce Tour de France dans lequel j'ai beaucoup peiné et beaucoup souffert, et malgré tout, j'ai réussi à gagner une étape, c'est l'étape Évian-Belfort, avec 24 minutes d'avance, d'ailleurs, et de terminer à des places de second et troisième, et j'ai terminé à peu près honorablement ce premier Tour de France.
1: En 1948, Louison Bobet perd le maillot jaune au cours de l'étape Briançon-Aix-les-Bains, disputée dans des conditions climatiques très difficiles. Cachant sa déception, il raconte la course à son épouse Christiane, mais en préférant insister sur les à côté plutôt que sur les véritables raisons de la perte du maillot jaune. Louison Bobet.
3: C'était très très très pénible. Surtout ce matin, nous sommes partis avec un vent très fort et nous avons monté le galibier sous la neige. Il a fait terriblement froid. La descente était très pénible, on avait de la boue partout. Et alors on était complètement sécurité. Si bien qu'avec Bartali, nous sommes retrouvés les deux en tête, c'est Céline Favaison de TFR qui est en fait également. On était très rentrés dans un café pour prendre un café chaud. Alors c'est formidable, vous savez. Et enfin, dans la peine, il faisait meilleur. On a quand même réussi à se réchauffer. Et nous avons roulé comme ça. Je suis arrivé avec lui donc au col de la atmosphère qui est très très très dur, puis arrivé avec lui et brûlé, qui marchait très bien. Et alors sur une crevaison de Bartali dans la descente de l'Aquaterre, nous avons tous les deux, j'ai démarré, puis alors vous savez, il était rejoint lui-même, comment, Bartali, par un peloton de cigare. Alors je n'ai pas voulu me mettre à plat ventre pour attaquer le col de porte, comme j'aurais été vécu mieux immédiatement à ce moment-là. Alors au pied du col de porte, vous savez, Bartali est parti en très grand champion, c'est lui, on va s'incliner sur lui, devant lui, vous savez. Hein.

Voilà pour cet hommage au Tour de France. 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Tout de suite, Renault Mistral gagnant que j'offre à Marie-Ange et à Dominique.

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Souvenez-vous de votre premier baiser? Eh bien, voici une très belle compilation préparée par notre ami Mathieu Moulin en 2017 pour la maison Marianne Mélodie. Alors, on va vous faire entendre quelques belles chansons sur ce thème. Alors, il y en a 24 sur le disque, donc on fera une petite sélection. Et on va commencer par Dalida. Dalida qui chante 24 000 baisers avec l'orchestre Raymond Lefèvre. Donc, on est en 1961. Ensuite, Johnny Hallyday, Nous quand on s'embrasse, en 61 également. Et pour finir cette première série, Un petit baiser avec Gillian Hills et l'orchestre Paul Moria, toujours 1961. D'ailleurs, apparemment, il y a beaucoup de chansons 61, 60, les années 57, 55 également, 53, 58. Voilà, donc c'est les années 50. Et c'est toujours l'été, et oui. J'espère que vous êtes bien à la maison, au frais. Et que vous nous écoutez, donc votre radio est toujours réglée sur Radioactivité, et le 96.5. Alors, Dalida, tout de suite, 24 000 baisers.

Donc, et on va continuer avec une autre série. Vous allez entendre Jacqueline François, Embrasse-moi bien, en 53 avec Paul Durand. Il suffit d'un baiser Mouloudji, avec l'orchestre Frank Haussmann en 58. Et on finira cette deuxième série avec Suzy Delair, Un baiser qui n'en finit plus, avec l'orchestre Raymond Legrand en 53. Mais tout de suite, donc Jacqueline François. Et vous êtes toujours sur le 96.5.

Et puis, alors, pour terminer cette petite série, on va retrouver un chanteur qui était moins connu, mais qui a fait beaucoup de cinéma, Jean Bretonnière. Il a fait du cinéma, du théâtre. Alors, moi, je l'ai connu plutôt dans son embonpoint, on va dire, mais dans les années 50, il était magnifique, il était. Voilà, alors donc un petit souvenir avec Embrasse-moi vite, avec l'orchestre Jacques-Henri Riss, le chef de Mariano et d'Annie Cordy. Alors on sera en 52. Et puis la très belle Maté Alteri, ah oui, qui est encore parmi nous, voilà, et qui chantera Quand il m'embrasse en 53. Et moi, je vous embrasse, voilà, de loin. Et en vous remerciant de votre fidélité. Alors donc, Jean Bretonnière, embrasse-moi vite.

Voix de Mathé Altéry. Il est 14h51 sur la pendule de Radioactivité, toujours le 96.5. Eh bien, maintenant, c'est Hervé Villard pour Anne-Marie. Et je n'ai pas trouvé la chanson qu'elle m'a demandée, mais voici une autre chanson qui s'appelle « Reviens ».

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Olivier Julien de Marianne Mélodie a fait une conception, une compilation qui s'appelle Festival du Rire, qui est sortie cette année. Et je vais vous faire entendre une chanson et un sketch. Alors la chanson, eh bien, c'est Marie Dubas qui l'interprète, Tango Stupéfiant, de Philippe Olive et de Ralph Carcel, avec l'orchestre Adolphe de Prince. Et puis ensuite, vous retrouverez le Grand Bourvil avec la causerie anti-alcoolique.

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Mesdemoiselles, messieurs, en tant que délégué de la Ligue anti-alcoolique, je vous parlerai de l'eau minérale. De l'eau ferrugineuse. L'eau ferrugineuse, comme son nom l'indique, contient du fer. Du fer. Et le dire, c'est bien, mais le fer, c'est mieux. L'alcool, non, mais l'eau ferrugineuse, oui. Et je suis fier, je suis fier de faire à cheval sur le principe une conférence contre l'alcool. L'alcool, non, mais l'eau ferrugineuse, oui. Et pourquoi y a-t-il du fer dans l'alcool? Dans l'eau ferrugineuse, hein? C'est parce que le fer a passé. Non, pas le fer. L'eau, disait, l'eau, c'est parce que l'eau a passé et repassé sur le fer. Et le fer a dissous. Il a dissous le fer. Et le fer a dissous, c'est pas cher, hein? Alors, pourquoi boire cet alcool qui, plus onéreux que l'aura fait la chinoise, ruine la santé et le portefeuille? L'alcool, non, mais l'eau ferrugineuse, oui. D'ailleurs, l'alcool brûle les tissus de l'organisme. Et vous le sentez quand vous en buvez. Ça pique. Alors que le verre solitaire... Non, pas le verre solitaire. Le fer est salutaire. Il est salutaire, le fer. D'ailleurs, ne dit-on pas une santé de fer, hein? Un homme de fer? Un chemin de fer? Un mammifère? Alors suivez-moi. Et comme disait mon grand frère, mon grand-père, il faut vivre, mais il ne faut pas s'en faire. L'alcool, non, mais l'eau ferrugineuse, oui.

Eh bien voilà, on a bien dansé, on est un peu essoufflé. C'était sous le titre de La Bamba. Alors, je vais encore vous offrir dans quelques instants des chansons sur le thème du vélo, puisque c'est le Tour de France. Il y aura une petite pépite entre les deux, le Carrosse de Dom Benito avec Rina Ketty. Mais avant, une autre pépite, c'est un 45 tours que j'ai trouvé des compagnons de la chanson. Alors, on va écouter les deux titres d'une des faces. Voilà. Et puis ensuite, donc, on repartira un peu en vélo.

Maintenant, trois chansons d'une compile qui s'appelle « À pied, à cheval ou à vélo ». Alors, Franky Jordan va chanter « C'est arrivé en vélo » en 1962 avec l'orchestre Eddy Vartan. Il y aura donc le carrosse de Don Benito avec Rina Ketty. On est en 53 avec l'orchestre Marius Coste. Et ensuite, le petit vélo de Jean Berriac en 1960. Mais tout de suite, c'est arrivé en vélo. Franky Jordan. Jordan, je

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Forêt, qui est très bien, là, une sonate pour violon et piano. Et puis, alors, on y rend hommage aussi à Wagner avec l'ouverture et la scène finale du vaisseau fantôme. Donc, Wagner sera au

On va garder sous la main, bien sûr, le vaisseau fantôme, puisque je n'ai pas beaucoup d'extraits, et on vous le présentera quand le spectacle à l'Opéra National de Lorraine sera à l'affiche. Mais aujourd'hui, je vais vous proposer, tout simplement, un extrait de la symphonie numéro 1, l'Amant anonyme de Saint-Georges. L'orchestre de l'Opéra Royal, dirigé par Théotime Langlois de Sarthe, c'est tiré du disque Château de Versailles, spectacle. Alors, tout de suite, place à cette belle musique de Saint-Georges.

Alors finalement, je pourrais quand même vous passer les chœurs de l'Opéra de Vienne avec un extrait, donc le chœur des marins fantômes. Mais en y rend hommage également à une grande dame de l'opéra qui a chanté aussi Offenbach, c'est Felicity Lott, Adieu à la diva des chœurs. Alors, elle est morte au mois de mai, et là, donc vous voyez, la formation passe seulement maintenant. Alors, on lui rendra hommage bien plus longuement, puisque j'ai la chance d'avoir un disque, je pense, d'elle, un récital Offenbach, justement. Elle était belle comme un cœur. Et, alors, je vous ai souvent passé, bien sûr, l'air du Carillon de la Grande Duchesse, mais je ne l'ai pas prévu pour aujourd'hui. Donc, vous trouverez un hommage donc, à cette dame. Et puis, alors, il y a des petits articles... comme d'habitude, par exemple, après les Frères Lumière, eux aussi sont désormais réunis à Grévin. Le violoncelliste Gauthier Capuçon a rejoint son aîné.

parle également de la pianiste Vanessa Wagner, qui assurera la direction artistique des éditions 2027 et 28 de la Folle Journée de Nantes, qui sera désormais programmée par un artiste invité pour 2 ans. Voilà, petite info. Et puis encore une petite, double prolongation pour Stéphane Deneuve. Le Français a été reconduit jusqu'en 2031 comme premier chef invité de Radio Philharmonique Orchestre au pays.

également. Il y a des concerts aussi à l'auditorium du conservatoire, comme le 8 à 18 heures. Et là aussi, concert piano, puisqu'il y a beaucoup, c'est pratiquement que des récitals de piano, non symphonie. Et ce sera Chopin et Moussorgski. Il y a également le 9 dans les grands salons de l'hôtel de ville à 18 heures. Là, il y aura Poulenc. Et ce sera chanté par Cherier Hoffman, c'est une soprane. Et je suppose que pianiste doit s'appeler Cherier. Voilà, il n'y a pas les prénoms, c'est un peu dommage. Et donc, voilà, donc ça voyage entre les grands salons de l'hôtel de ville, la salle Poirel encore. Je ne vais pas tout vous les donner. Je vais vous faire entendre par contre un autre extrait du mois d'émotion musicale, donc

Voilà, c'est très court, donc. Mais c'est très, très joli, le clavecin. Voilà, donc, Downland. Et ça fait partie, donc, d'un mois d'émotion musicale. Et puis, alors, l'autre cadeau, c'est Vivaldi. C'est un autre concert. Voilà, je vous en ferai écouter un petit morceau ultérieurement. Alors, parmi les festivals, eh bien, il y a bien sûr le festival d'Aix-en-Provence qui reste très noté. Et cette année, eh bien, on y trouve la Flûte Enchantée qui aura lieu, qui a commencé d'ailleurs les représentations de juillet dernier et jusqu'au 21 au Théâtre de l'Évêché. Et puis, il y aura également, alors, à l'Opéra des Landes, cette année, on y présente les Pêcheurs de Perles de Bizet. Alors, je vais vous faire entendre un extrait de cet opéra. Alors, ce festival a lieu du 15 au 29 juillet, donc.

Un extrait des Pêcheurs de perles de Bizet, donc, qui sera donné à l'Opéra des Landes, le festival. Alors, je vous ai parlé donc du festival d'Aix-en-Provence. Voici un extrait de La Flûte Enchantée. C'est le duo Papageno avec Wolfgang Brendel et Brigitte Lindner. On les écoute

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Voilà, c'est charmant, cette flûte enchantée, toujours très agréable à regarder. Et selon les mises en scène présentées, naturellement, car chaque metteur en scène a ses petites idées un peu fofolles. Allez, on va passer maintenant à la partie légère.

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au festival Lex-les-Bains, cette année, eh bien, deux spectacles, le samedi 18 et le dimanche 19. Alors, le premier, le 18, c'est Une nuit chez Jacques Offenbach. Et le second, c'est Suivez le guide. Alors, ce sont deux spectacles imaginés par Jean-François Finziguerra.

Alors, d'Orphée aux Enfers, je vais vous faire entendre tout simplement le réveil des dieux et couplet de Diane avec une très belle distribution dirigée par Michel Plasson.

0: Un extrait d'Orphée aux Enfers de Jacques Offenbach. C'est toujours, ça pétit comme du champagne. Alors, on va faire un petit détour maintenant par l'Autriche et on reviendra pour finir l'émission donc avec une région de France. Alors, cette année à Morbihan, grande scène sur l'eau. On y a vu de très belles opérettes viennoises et puis il y a eu changement de direction. Et depuis, eh bien, c'est une comédie musicale qui est jouée chaque année. Et cette année, alors on en a parlé beaucoup à Paris puisque, comme vous le savez, la Cage aux Folles a été présentée au Théâtre du Châtelet avec notre acteur... le mot est parti... donc je vais passer et reviendra. Ah oui, Lafitte, Laurent Lafitte, voilà. Il n'était pas très loin. Et donc cette année à Morbihan, eh bien, on y donne la Cage aux Folles également. Alors là aussi, ça va être certainement une très belle production. Et on risque d'avoir, comme chaque année d'ailleurs, depuis très très longues années, les spectateurs du festival peuvent commander, il y a toujours le CD et le DVD du spectacle. Alors je n'ai pas référence des comédies musicales qui ont été jouées dernièrement, mais je pense que le rituel doit continuer. Et malgré le prix du DVD qui est à 40 €, il y a vraiment de très belles productions viennoises, d'opérettes viennoises. Alors un petit extrait de cette Cage aux Folles d'Hermann et puis ensuite on ira à Buddy Hilch.
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La cage folle, musique d'Hermann. Donc, avoir un Morbiche cette année. Et puis, le retour, bien sûr, avec Laurent Lafitte sera sur la scène musicale.

on vous redonnera bien sûr les dates exactes. Allez, donc on va maintenant à Bad Ilch. Alors c'est un festival, bien souvent c'est le festival Le Art. Et cette année, c'est une très belle opérette viennoise qui s'appelle Comtesse Maritza. Et c'est Emery Kallmann. D'habitude, on y présente une opérette de Franz Lehár, mais là, ils ont choisi cette belle opérette. Alors, moi, j'ai une version française dirigée par Adolphe Siebert. Alors, je vais vous en faire entendre deux extraits.

plutôt André Ozzi. Et avant, on va retrouver Monique Stio et Albert Volli dans le duo Ma Petite Sœur. Voici deux extraits de Comtesse Maritza, réalisé avec le chœur et orchestre lyrique de l'ORTF, dirigé par Dol.

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0: Voilà, c'était donc deux extraits de Comtesse Maritza. J'aurai l'occasion de vous repasser un final. Je pense qu'on partira avec un des deux finales aujourd'hui. Alors, avant de vous proposer et vous présenter le Festival de la Malou, mais on le fera le dernier jour, c'est-à-dire la journée du 14 juillet, où on rendra hommage à Mariano, et on se quittera là. Et donc, on vous proposera un spécial La Malou, donc le 14 juillet. Alors, en attendant, eh bien, on va vous faire entendre tout simplement un extrait. Alors, c'est une archive directe avec les créateurs Henri Jeunesse et Janet Betty. Ils étaient couple à la ville et souvent à la scène. Eh bien, les voici tous les deux, justement, avec le final de la Jamaïque, donc. Et puis, on retrouvera d'autres extraits quand on fera le festival de la Malou.
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un très beau final avec José Villamor, Maria Candido, Jeannette Batty et Henri Jeunesse. C'était au Théâtre de la Renaissance qu'avait repris Francis Lopez pour quelques années. Et il a repris d'ailleurs quelques belles opérettes dans ce joli théâtre qui n'est pas très loin de la Gare de l'Est.

Et c'est la fille de Madame Angot. Alors, une question qui n'est pas trop difficile, parce qu'on en parle, j'en ai parlé. Il y a une version de la Jamaïque qui a été filmée avec toujours la musique de Francis Lopez, mais avec nos distributions. Et on va fêter, je vous aide un petit peu, on va fêter très bientôt l'anniversaire de la disparition de cet artiste. Alors, si vous me donnez le nom de ce chanteur, eh bien, vous remporterez cette fille de Madame Angot. C'est un très bel enregistrement avec Maddy Mesplé et Bernard Sinclair. Le téléphone sonne déjà. Alors, on va lancer Andrex pendant que je prends la personne.

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Voilà, eh bien, je suis content. C'est Evelyne qui a gagné ce très beau disque, La fille de Madame Angot. Donc, elle pourra venir retirer ce disque dans la semaine. On va lui mettre de côté. Alors, vous avez entendu là, à l'instant, c'est la fête à la Varenne, Andrex. Alors, cet extrait d'une opérette qu'on ne donne plus du tout. Et je ne sais pas si elle a fait beaucoup de représentations. C'était sur un livret de Raymond Vinci. Et toujours Francis Lopez. Alors, on va écouter Andrex, puisque c'est lui-même qui a enregistré les quatre chansons de ce Soleil de Paris. Et on va écouter, eh bien, le Soleil de Paris, tout simplement. Voilà, et on va terminer cette belle émission d'opérette et d'opéra. J'espère qu'elle vous a plu. Et puis, on va continuer le programme, parce qu'il est 16h40, là. Et on a encore beaucoup de choses à vous proposer, dont la séquence, bien sûr, cinéma et celle de la télévision. Allez, donc on retrouve Andrex, le soleil de...

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Eh oui, j'espère que tu vas bien. Et on va enchaîner avec une série de chansons qui fait partie d'une compilation qui s'appelle Que la campagne est belle. Alors, elle date de 2020. Elle a été conçue par Marie-Pierre Van Calment. Et on va commencer avec la célèbre chanson Couché dans le foin. Avec Mireille, on s'est enregistré en 62. Vous entendrez les compagnons de la chanson. Alors là, Anne-Marie va être contente d'entendre Verte Compagne. Et puis, ce sera Aglaé. Aglaé qui a été une fantaisiste dans Méditerranée, au Châtelet. Et là, elle chantera Dans nos campagnes, tout simplement, enregistrée en 57 avec l'orchestre Jos Baselli. Alors voici donc ces trois premières chansons et on commence avec Couché dans le foin, Mireille, et il est 16h50 sur la pendule de Radio Activité, toujours 96.5.

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Voilà, on faisait des petites chansons dans le temps, hein. C'est 2 minutes, là, ça fait... c'est court. Alors, maintenant, chanteur de charme, eh oui, vous les aimez, à part une dame, bon. Voilà, c'est le seul qui va passer aujourd'hui. Tino Rossi, je pense... Il nous chante Arbre. Ah oui, il fait tellement bon sous les arbres dans les forêts. Avec l'orchestre Pierce Pierce, nous sommes en 54. Ensuite, vous entendrez Pampan, Petit Lapin des Champs, Mick Michel, en 52, avec l'orchestre Joe Boyer. Et puis, on terminera cette petite série avec L'Abeille et le Papillon, Henri Salvador, avec l'orchestre André Pop. 1952. Allez, d'abord Tino Rossi,

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Les films que vous pouvez voir au cinéma Concorde à Pont-à-Mousson. Alors, il y a la bataille de Gaulle, du général de Gaulle, on pourrait dire, ça serait plus poli. Numéro 2, j'écris ton nom dans Tona Baudry avec Simon Abkarian, durée du film 2h40, genre historique thriller. Alors, on a des bons retours, de très très beaux films à voir. Alors ça se passe bien sûr dans la continuité du film numéro 1.

17h30 aujourd'hui, lundi 13h30, 18h et mardi 13h30, 20h15. Vous avez également le film Supergirl de Greg Gillespie avec Millie Alcock. Alors, la séance aussi à 17h30 aujourd'hui. Et ensuite, lundi 17h, 20h45 et mardi 17h, 20h45 également, aux mêmes horaires. Il y a Permis de détruire. Alors, c'est une comédie d'Eric Fratizzelli avec Kad Merad, Patrick Timsit, on rit beaucoup, durée du film 2h40, je pense, je ne sais pas.

commence maintenant lundi à 10h et 20h45 et mardi 10h-18h. Alors c'est un film de Michael Sarnowski avec Hugh Jackman,

bas qu'il pensait être le dernier. Recueilli par une femme mystérieuse, il se voit offrir une ultime chance de rédemption. Alors, pour voir ce film, on l'appelait Robin des Bois. Je vous redonne les séances.

Alors, on continue donc. Alors, au cinéma Concorde, alors là, il y a deux productions de films d'animation qui sont superbes. Alors, d'abord, des mignons et des monstres. Allez voir ce film. Alors, il est français, réalisé par Pierre Coffin et Patrick Delage, avec de nombreuses voix que vous verrez d'ailleurs. Ils sont au générique du début du film. Alors, durée du film, 1h29. Alors, pour voir des mignons, séance, alors, lundi 13h30, 19h, et mardi 10h, 15h15.

deux séances mardi, une à 16h et une à 20h30. Alors, Les Parfaits, on les a vus au Cinéma Concorde. Hein. C'est un film de Ludovic Bernard avec Audrey Fleurot, Ramzi Bedia et beaucoup d'autres artistes. Comédie d'une heure 34. Alors, chez les Toussaints, du grand-père au petit-dernier, l'arnaque est un art qui rapporte. Poursuivi, ils doivent fuir. Seule option, emprunter l'identité d'une famille sans histoire. Les

je vous redonne les horaires. Donc, 16h et 20h30, mardi. Et puis alors, le 29 juillet prochain...

Sinon, dans les films qui vont sortir prochainement, alors sortis mercredi, il y a la production Walt Disney, Vaiana. Alors là, c'est avec des humains, cette version, je crois. Alors, allez au cinéma et puis profitez également de la boutique.

Et puis le mardi, eh bien, il y a encore les jeux. Si vous voulez aller jouer aux cartes ou au Scrabble, vous pouvez à partir de 14h jusqu'à la fermeture 18h30. Voilà pour le cinéma. Et on va terminer cette séquence.

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on a, comment, on a usé nos fonds de pantalon sur les bancs de l'école de Saint-Jean. On a à peu près le même âge. Voilà, donc c'était une pensée surtout pour M. Artaud. Alors, on continue avec un bal champêtre. Alors là, c'est une belle chanson avec l'orchestre Jean Faustin. Ça date de 1947. Et c'est Nita Berger. Alors, est-ce que j'ai cité... Alors, j'ai parlé de M. Artaud, mais est-ce que je vous ai dit que c'était Pierre Mallard qui chantait cette jolie chanson, Jolie pluie d'été? Voilà. Bon. Allez, un bal champêtre, Nita Berger maintenant. Et puis... une chanson que vous pourrez chanter à la maison avec, puisque c'est « Qu'est-ce qu'on attend pour être heureux ?» Réventura et son orchestre et collégien, et nous serons là en 1938. Allez, 1947, un bal champêtre, Nita Berger.

Elle a été jouée, cette pièce, pendant le festival de Tomblaine. C'est Marius, Marius de Marcel Pagnol. Alors donc, c'est la production

À 22h55, c'est le chapeau de paille d'Italie. Alors la production, elle est passée il n'y a pas si longtemps, et donc si vous l'avez loupé, il faut l'avoir au moins une fois. C'est une très belle production de ce chapeau de paille d'Italie. Les comédiens sont superbes. Alors, toujours aujourd'hui, sur la chaîne 8, LCP Public Sénat. Alors, si vous voulez revoir cette actrice que moi j'aimais beaucoup, Simone Signoret, eh bien, il rediffuse Madame le Juge à 21h avec Jean-Pierre Darras, Nathalie Delon. Et c'est la saison 1, 1/6. Et ce soir, c'est le dossier Françoise Muller.

épisode, Simone Signoret est magnifique dans ce rôle. On passe au mardi 7 juillet. TF1 propose à 19h10 « Demain nous appartient ». Vous le savez, une très belle série. Et il y a Jean-Marc Généreux qui débarque à 7. Alors Jean-Marc Généreux, vous le connaissez, bien sûr, il fait partie du jury de Danse avec les Stars, avec cet accent canadien qu'on aime beaucoup. Eh bien, si vous suivez la série, donc, vous le retrouverez à partir de mardi. Ce même jour, France 5 propose à 21h05 Tendre Poulet. Alors là, c'est une belle rencontre aussi. Annie Girardot, Philippe Noiret. Et le film a très bien marché et il y a eu une suite qui a été diffusée d'ailleurs il n'y a pas si longtemps, où l'on retrouve également Francis Perrin dans ce film. Et ça, l'histoire se passe en Grèce. Alors, mercredi 8 juillet, France 3 propose à 21h10 Le village préféré des Français. Alors, c'est l'inédit. C'est à 21h10 et c'est présenté par...

théâtre féminin. Et là, eh bien, vous verrez le spectacle Anne Roumanoff à Bordeaux. Le vendredi 10, eh bien, à 21h10.

propose ce même jour à 21h, alors pour les amoureux d'opéra, une nuit d'opéra sous les étoiles de Provence. Alors ça a été filmé à Gordes en 2024. Et puis, pour continuer, pour aller jusqu'au samedi, eh bien, une pièce de théâtre sur la chaîne T18, Deux hommes tout nus, avec François Berléand, Isabelle Gélinas, et c'est un peu dommage qu'on ne nomme pas celui qui a écrit la pièce et qui joue aux côtés de François Berléand et Isabelle Gélinas. Et je me souviens plus du tout de... 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

Alors, pour mettre de la musique là-dessus, eh bien, tout bonnement, la Brindisi, et je sais que ça va faire plaisir à nos amis qui nous sont fidèles de l'émission lyrique, la Brindisi de Traviata, de Verdi, et Traviata a été donnée au Corregi d'Orange hier soir en version de concert. Alors, je ne sais pas si ça a été filmé, mais nous, on a la version avec Maria Callas et un ténor dont je vais vous donner le nom, qui s'appelle Francesco Albanese, et l'Orchestre Symphonique de la RAI de Turin. Alors là, on a quitté l'Espagne, on est en Italie, est dirigé par Gabriel Santini. Voici donc la Brindisi de la Traviata.

J'ai trouvé une très belle chanson que j'avais jamais écoutée, que j'avais jamais entendue en faisant des recherches là sur pour préparer le programme. Dans l'ordinateur, il y a des petits bijoux. Ça s'appelle « C'était le temps ». L'interprète inconnu au bataillon, comme dirait l'autre. Alors, par contre, il porte le doux prénom de Marc. Et son nom de famille, Fichel, F-I-C-H-E-L. Alors, je vous le fais écouter. Et la chanson s'appelle « C'était le temps ». Vraiment, très, très belle chanson. Les

Voilà le programme maintenant de la semaine. Donc vous allez retrouver les camarades devant leur micro demain à partir de 8h avec le programme que vous connaissez bien sûr, avec toutes les séquences. Une semaine d'été, je pense. Vous retrouverez... vous reconnaîtrez les voix. Et... rien de changé, je pense. Samedi et dimanche, bien sûr, l'accordéon et les bandes enregistrées des chansons portugaises de 8h30 à 10h et des chansons de 10h à midi. Et puis, si tout va bien, donc deuxième numéro d'été dimanche prochain à partir de 13h30 avec la même programmation, avec les mêmes horaires, les mêmes séquences. Voilà, et puis on termine, on est à l'heure, là, dans 5 minutes, avec une dernière chanson. Je voudrais remercier, bien sûr, tous les fidèles auditeurs, auditrices, et remercier ceux qui m'ont appelé, encore, bien sûr, Anne-Marie et Evelyne. Voilà, Evelyne qui a gagné un disque d'opérette, et je suis très, très content pour elle. Alors, on va terminer avec celui qui chantait le générique des 36 chandelles, la deuxième mouture. C'est Marcel Amont et les Bleuets d'Azur. Alors, ça date, l'enregistrement date de 1960 avec l'orchestre Claude Renat. Je vous souhaite à toutes et à tous une excellente soirée, une très belle semaine. Protégez-vous, buvez beaucoup, il faut boire. Même si on doit éliminer après, c'est pas grave. Mais il faut boire, il faut boire, il faut boire. Car l'été sera chaud, comme dans la chanson. Allez, les Bleuets d'Azur, Marcel Amont. Bonne soirée, je vous embrasse et à dimanche prochain.

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